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On est bien comme ça, la joue contre ma joue. Tu te souviens? Ça fait un drôle d'effet tout de même. On a l'impression de danser comme nos parents. Dans le fond, ils avaient peut-être pas tout à fait tort. Les époques changent. L'amour reste.

0: Bref, comme mon ex est parti, elle m'a dit:
1: tu finiras seul comme ton père.
0: J'ai pensé à mon père.
2: Si jamais tu fais une soirée console avec tes potes, tu me l'as dit, ça je passe.
0: Il était seul. Elle m'avait aussi dit:
1: et tu sais quoi, va voir un psy.
0: Je voulais pas finir seul, j'ai décidé de voir un psy. Christine m'a dit qu'elle en connaissait un et que j'allais voir qu'il était super.
3: J'en connais un, tu vas voir, il est super.
0: J'y suis allé, j'avais rendez-vous le jeudi soir à 19h. C'était l'heure d'hiver. À l'époque, c'était un détail, mais c'est devenu important plus tard. La première séance, il a pas parlé. J'ai pas parlé, il a pas parlé, j'ai pas parlé. Et puis je me suis rappelé que la séance était à 72€. J'ai parlé.
4: Ça va plutôt pas mal.
0: C'était la fin de la séance.
5: 72€.
0: La deuxième séance, il a pas parlé. J'ai dit:
4: ça va plutôt pas mal.
0: Après, j'ai pleuré. Les 19 séances suivantes, il a dit:
5: pourquoi donc mais pourquoi 72€.
0: À la 22e séance, je lui ai dit:
4: j'ai rencontré une fille.
0: À la 23e:
4: comment elle a pu me faire ça, c'est vraiment une salope.
0: À la 24e:
4: c'est pas du tout ce que je croyais, je crois que je l'aime bien.
0: 25e:
4: non, je crois que je vais laisser tomber.
0: 26e:
4: j'ai rencontré une autre fille.
0: 27e:
4: c'est vraiment une salope.
0: 28e:
4: je crois que je l'aime bien.
0: 29:
4: je crois que je vais laisser tomber.
0: Une fille
4: salope,
0: bien tombé. À la 34e séance, je lui ai dit:
4: vous croyez que je vais finir seul comme mon père?
5: On se revoit la semaine prochaine.
0: 72€. À la 35e séance, j'ai surpris mon psy en slip avec un chat. Il m'a regardé, je l'ai regardé, il m'a regardé. J'ai regardé le chat m'a regardé, il a regardé le chat. Le mec qui filmait nous a regardé. On était passé à l'heure d'été, j'étais arrivé une heure en retard. Bref, j'ai vu un psy.
6: 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Un paysage que je ne côtoie pas. 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Pas de tendresse pour l'herbe frêle qui survit au trottoir.

0: 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Le soleil dans tes cheveux et la radio qui jouait.
1: Agua fría. 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

0: cela.
1: C'est surtout ça qu'il faut insister. Je veux dire, ce poulet a été entouré de nos soins les plus attentifs, les plus aimants. Je veux dire, c'est comme les enfants, hein, si tu leur donnes toutes les protéines qu'ils ont besoin, vitamines B1, B2, B5 et je sais pas tout quoi, mais que tu leur donnes pas l'affection qui est fondamentale, c'est des enfants qui poussent pas. Eh ben, les animaux, c'est pareil, hein. Et je veux dire, nos animaux, ils ont tous leur petit nom. Celui-là, c'est Kiki.
2: Oui, hein?
1: Tu l'as tué hier, Bruno.
2: Oui.
1: Et chacun a son nom et ils se baladent dans la ferme. Et si c'est l'un qui passe ou l'autre qui passe, eh bien, on les reconnaît et on se dit, tiens, c'est Kiki qui passe, tiens, c'est Coco.
2: Et puis ils nous reconnaissaient aussi.
1: Hein. Et voilà.
2: Il faut dire qu'ils suivaient partout. Hein. Bon, ben je regarde, quand on faisait la vaisselle, bon, ben si Kiki voyait la porte ouverte, bon, ben il rentrait tout de suite.
1: Puis
2: il était toujours entre tes pattes. Hein.
1: Ouais.
2: On s'était habitués, ça faisait une compagnie, quoi.
1: Toujours derrière moi.
2: Hein.
1: Ou derrière toi.
2: Oui.
1: L'un ou l'autre.
2: Oui. Il était toujours avec nous. Bon ben je regarde le soir, c'est pareil. Bon ben le journal télévisé fini. Bon ben nous, bon, vous c'est pas toujours quoi foutre, hein. Bon ben on allait faire un tour. Bon ben
1: on l'a emmené avec
2: du fromage, des restes. Bon ben on y donnait.
1: C'est vrai.
2: C'est sûr que ça va nous faire un vide.

Seul au journal, j'en ai marre de dire seul au journal. Et puis en ce moment, je me trouve un peu nulle, enfin pas hyper cool. Je devrais peut-être me faire une mèche ou changer un truc, parce que là, je suis banale. Mais ma mère, je lui ai demandé de m'acheter des nouveaux vêtements et elle a dit non direct. Donc après, j'ai dit maman, ça se fait pas. Et là, elle a dit si, ça se fait. J'ai pleuré tellement j'étais énervée. Elle a même pas essayé de me consoler, alors j'ai essayé de pleurer toute la journée devant elle, mais j'ai pas réussi, ça me faisait trop mal aux sourcils. Donc hier, j'ai écrit sur un t-shirt colère. Comme ça me fait un nouveau vêtement, je suis contente.

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0: Hé, Bernard, c'est quoi cette horreur?
1: Ah oui, là, il y a un petit problème. J'ai l'impression que vous n'avez pas dû lire le règlement. Je vous explique. Nous sommes une quinzaine de copropriétaires à se partager cet appartement, vous voyez. La décoration générale est supposée plaire à tout le monde. Par contre, ici, là, ce petit crochet, c'est l'emplacement de la touche personnelle. Vous voyez, personnelle, vous comprenez? Alors, je vois pas pourquoi je devrais supporter cette croûte. Je pourrais pas vous chasser, là.
2: Merci
1: d'être sur la route.
3: Merci,
2: monsieur.
1: Merci beaucoup, monsieur.
2: Merci.
1: Tu vas voir que bientôt, ça va être de ma faute. La vie est une jungle, là, tu sais.
0: On est bien chez soi, quand même.
1: Ah, regarde. Ils ont oublié leur Scrabble. C'est déjà ça de gagné.
0: Oh non, Bernard, t'exagères, là. On va leur rendre, quand même.
4: Hé hey, vous avez oublié quelque chose.
2: Merci beaucoup. Merci.
4: De rien.

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1: Bonjour à tous, prudence ce matin sur le périphérique nantais. Des opérations de surveillance et de nettoyage des pompiers sont toujours en cours. Un incendie s'est déclaré hier soir au niveau de la Chanvraie, près du pont de Cheviré à Saint-Herblain. D'importants moyens ont été déployés pour éteindre les flammes qui ont parcouru plus d'un hectare. Dans le Maine-et-Loire, quatrième fermeture en 2 semaines hier pour la piscine des Ponts de C au sud d'Angers. La présence d'une bactérie a été détectée par l'ARS. Son arrivée a pu être provoquée par les fortes chaleurs ou la forte fréquentation du bassin la semaine dernière. La piscine accueillait environ 2000 personnes par jour. Elle doit rester fermée aujourd'hui à minima. Rappelez aux gens qu'ils ne sont pas seuls sur Terre, c'est un des messages que veulent faire passer les 10 sculptures monumentales d'ours bruns, d'ours polaires ou encore de gorilles installées sur la promenade de la Baule depuis le début du mois de juillet. Des œuvres du sculpteur nantais Michel Bassompierre, décédé en avril dernier. Les sculptures resteront visibles jusqu'au mois de novembre. En France, les députés ont définitivement adopté la proposition de loi créant un droit à l'aide à mourir. Le texte prévoit d'autoriser pour la première fois l'assistance au suicide, voire l'euthanasie avec une série de conditions. Être majeur, français, atteint d'une infection grave et incurable. En Loire-Atlantique, 8 députés sur 10 ont voté pour, dont Andy Carbrat, député insoumis de la deuxième circonscription, 3 sur 5 en Vendée et seulement 3 sur 7 dans le Maine-et-Loire. En football, les féminines du FC Nantes ont repris l'entraînement hier matin. Les Nantaises préparent une nouvelle saison dans l'élite avec un nouveau staff. Pierre-Alain Picard remplace Nicolas Chabot. Et puis on termine par votre météo avec un temps très instable toute la journée ce jeudi. Des averses de pluie faibles dès ce matin sur l'ensemble des pays de la Loire. Ensuite, ça va se gâter davantage à partir de la mi-journée avec un risque d'orage et de fortes averses. On aura 25 degrés du côté du thermomètre à La Baule, 29 à Noirmoutier, 28 à Beaupro en Mauges. Très bonne journée sur Sun et rendez-vous très vite pour un nouveau point sur l'actualité.

0: là là, c'est pas vrai, mais qu'est-ce que je vais leur faire à bouffer à mes gosses? Il est pas 14h que déjà ça me prend la tête. Des coquillettes, non, ça c'est pas possible. Des carottes râpées, c'est trop long. De la soupe en sachet, oui, mais je... Oui, mais non, ça, le petit l'aime pas. Alors des patates, oui. Oui, mais il faut quand même des vitamines, parce qu'il faudrait du phosphore. Ça...
1: Excusez-moi. On a pris une caisse avec Jean-Claude là, à midi pour le contrat des Japonais.
0: Du poisson. Oh, ça c'est une bonne idée, merci Hervé.

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1: Bonjour à tous. Prudence ce matin sur le périphérique nantais. Des opérations de surveillance et de nettoyage des pompiers sont toujours en cours. Un incendie s'est déclaré hier soir au niveau de la Chanvraie près du pont de Cheviré à Saint-Herblain. D'importants moyens ont été déployés pour éteindre les flammes qui ont parcouru plus d'un hectare. Dans le Maine-et-Loire, quatrième fermeture en 2 semaines hier pour la piscine des Ponts de C au sud d'Angers. La présence d'une bactérie a été détectée par l'ARS. Son arrivée a pu être provoquée par les fortes chaleurs ou la forte fréquentation du bassin la semaine dernière. La piscine accueillait environ 2000 personnes par jour. Elle doit rester fermée aujourd'hui à minima. Rappelez aux gens qu'ils ne sont pas seuls sur Terre, c'est un des messages que veulent faire passer les 10 sculptures monumentales d'ours bruns, d'ours polaires ou encore de gorilles installées sur la promenade de la Baule depuis le début du mois de juillet. Des œuvres du sculpteur nantais Michel Bassompierre décédé en avril dernier. Les sculptures resteront visibles jusqu'au mois de novembre. En France, les députés ont définitivement adopté la proposition de loi créant un droit à l'aide à mourir. Le texte prévoit d'autoriser pour la première fois l'assistance au suicide, voire l'euthanasie avec une série de conditions. Être majeur, français, atteint d'une infection grave et incurable. En Loire-Atlantique, 8 députés sur 10 ont voté pour, dont Andy Carbrat, député insoumis de la deuxième circonscription, 3 sur 5 en Vendée et seulement 3 sur 7 dans le Maine-et-Loire. En football, les féminines du FC Nantes ont repris l'entraînement hier matin. Les Nantaises préparent une nouvelle saison dans l'élite avec un nouveau staff. Pierre-Alain Picard remplace Nicolas Chabot. Et puis on termine par votre météo avec un temps très instable toute la journée ce jeudi. Des averses de pluie faibles dès ce matin sur l'ensemble des pays de la Loire. Ensuite, ça va se gâter davantage à partir de la mi-journée avec un risque d'orage et de fortes averses. On aura 25 degrés du côté du thermomètre à La Baule, 29 à Noirmoutier, 28 à Beaupro en Mauges. Très bonne journée sur Sun et rendez-vous très vite pour un nouveau point sur l'actualité.

0: aujourd'hui, nous avons beaucoup de travail. Oui, tout à fait, monsieur Toc. Bon, les enfants, nous allons commencer ce cours par l'arithmétique. Combien font 5 fois 2? Eh bien, les enfants, répondez. Ne soyez pas timides, allez-y. Oui, Clyde?
1: 12.
0: Loupé. Essayons d'obtenir la réponse par quelqu'un qui soit moins attardé que toi. Qui d'autre? Allez, ne soyez pas timides.
2: Moi, je crois que je peux répondre, monsieur Garrison. Ta gueule, gros con.
3: Eh, me traite pas de gros, enculé de fèche.
0: Eric, j'ai cru t'entendre dire un gros mot.
3: Fèche?
2: Mais non, enfin, c'est enculé, on dit pas enculé à l'école, enculé de gros lard.
0: Kyle.
3: Mais enculé, pourquoi?
0: Eric.
4: Putain, t'as encore dit enculé?
0: Stanley. Kenny.
3: Qu'est-ce que ça peut faire? Ça n'a jamais tué personne. Enculé, enculé, les.
0: Ça vous dirait d'aller tous voir le conseiller de l'école?
3: Et vous, ça vous dirait d'aller vous faire mettre?
0: Qu'est-ce que tu as osé dire?
3: Oh, je m'excuse, je suis désolée, ce que je voulais dire, c'est...
5: Cela vous dirait-il d'aller vous faire mettre?

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1: Bonjour à tous, prudence ce matin sur le périphérique nantais. Des opérations de surveillance et de nettoyage des pompiers sont toujours en cours. Un incendie s'est déclaré hier soir au niveau de la Chanvraie, près du pont de Cheviré à Saint-Herblain. D'importants moyens ont été déployés pour éteindre les flammes qui ont parcouru plus d'un hectare. Dans le Maine-et-Loire, quatrième fermeture en 2 semaines hier pour la piscine des Ponts de C au sud d'Angers. La présence d'une bactérie a été détectée par l'ARS. Son arrivée a pu être provoquée par les fortes chaleurs ou la forte fréquentation du bassin la semaine dernière. La piscine accueillait environ 2000 personnes par jour. Elle doit rester fermée aujourd'hui à minima. Rappelez aux gens qu'ils ne sont pas seuls sur Terre, c'est un des messages que veulent faire passer les 10 sculptures monumentales d'ours bruns, d'ours polaires ou encore de gorilles installées sur la promenade de la Baule depuis le début du mois de juillet. Des œuvres du sculpteur nantais Michel Bassompierre, décédé en avril dernier. Les sculptures resteront visibles jusqu'au mois de novembre. En France, les députés ont définitivement adopté la proposition de loi créant un droit à l'aide à mourir. Le texte prévoit d'autoriser pour la première fois l'assistance au suicide, voire l'euthanasie avec une série de conditions. Être majeur, français, atteint d'une infection grave et incurable. En Loire-Atlantique, 8 députés sur 10 ont voté pour, dont Andy Carbrat, député insoumis de la deuxième circonscription. 3 sur 5 en Vendée et seulement 3 sur 7 dans le Maine-et-Loire. En football, les féminines du FC Nantes ont repris l'entraînement hier matin. Les Nantaises préparent une nouvelle saison dans l'élite avec un nouveau staff. Pierre-Alain Picard remplace Nicolas Chabot. Et puis on termine par votre météo avec un temps très instable toute la journée ce jeudi. Des averses de pluie faibles dès ce matin sur l'ensemble des pays de la Loire. Ensuite, ça va se gâter davantage à partir de la mi-journée avec un risque d'orage et de fortes averses. On aura 25 degrés du côté du thermomètre à la Baule, 29 à Noirmoutier, 28 à Beaupro en Mauges. Très bonne journée sur Sun et rendez-vous très vite pour un nouveau point sur l'actualité.

emmerder les gens qui veulent avoir raison. Voilà une tactique infaillible, la position de repli suprême. La seule véritable force de votre San Antonio, c'est qu'il emmerde d'instinct et profondément, avec une rare ferveur, tous ceux qui ne sont pas d'accord.

mobiliser sa bile. Tandis qu'emmerder vous laisse paisible, ça vous préserve des autres et de vous-même. Bref, c'est une forme de sagesse, car il faut dans le fond une belle sérénité d'âme pour emmerder les gens qui vous emmerdent.

0: réussir. Montez sur les plaques.
1: Montez sur les plaques? Pourquoi faire?
2: Comme ça, vous voyez que c'est pas truqué.
1: Non, non, mais c'est bon, c'est bon.
2: Allez-y, montez!
1: Mais non, enfin, vous allez pas me faire crapahuter là-dessus, je le vois bien que c'est pas truqué. Qu'est-ce que vous foutez?
0: Je vous prouve qu'il n'y a pas de système caché.
1: Non, mais c'est bon maintenant, arrêtez le cirque, enfin, on va pas y passer la journée, je vous dis qu'il faut que j'aille chez Dagonet. Alors j'attends que vous vous pétiez un bras et je me casse, maniez-vous le tronc.
0: Mais on peut pas se péter un bras.
2: À partir du moment où c'est bien péremptoire.
3: Ouais, sauf que.
1: Quoi encore?
2: Y a quelque chose qui vous gêne?
0: Je me demande si 5 plaques ça fait pas un peu gonzesse quand même, hein.

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1: Bonjour à tous. Prudence ce matin sur le périphérique nantais. Des opérations de surveillance et de nettoyage des pompiers sont toujours en cours. Un incendie s'est déclaré hier soir au niveau de la Chanvraie près du pont de Cheviré à Saint-Herblain. D'importants moyens ont été déployés pour éteindre les flammes qui ont parcouru plus d'un hectare. Dans le Maine-et-Loire, quatrième fermeture en 2 semaines hier pour la piscine des Ponts de C au sud d'Angers. La présence d'une bactérie a été détectée par l'ARS. Son arrivée a pu être provoquée par les fortes chaleurs ou la forte fréquentation du bassin la semaine dernière. La piscine accueillait environ 2000 personnes par jour. Elle doit rester fermée aujourd'hui à minima. Rappelez aux gens qu'ils ne sont pas seuls sur Terre, c'est un des messages que veulent faire passer les 10 sculptures monumentales d'ours bruns, d'ours polaires ou encore de gorilles installées sur la promenade de la Baule depuis le début du mois de juillet. Des œuvres du sculpteur nantais Michel Bassompierre décédé en avril dernier. Les sculptures resteront visibles jusqu'au mois de novembre. En France, les députés ont définitivement adopté la proposition de loi créant un droit à l'aide à mourir. Le texte prévoit d'autoriser pour la première fois l'assistance au suicide, voire l'euthanasie avec une série de conditions. Être majeur, français, atteint d'une infection grave et incurable. En Loire-Atlantique, 8 députés sur 10 ont voté pour, dont Andy Carbrat, député insoumis de la deuxième circonscription, 3 sur 5 en Vendée et seulement 3 sur 7 dans le Maine-et-Loire. En football, les féminines du FC Nantes ont repris l'entraînement hier matin. Les Nantaises préparent une nouvelle saison dans l'élite avec un nouveau staff. Pierre-Alain Picard remplace Nicolas Chabot. Et puis on termine par votre météo avec un temps très instable toute la journée ce jeudi. Des averses de pluie faibles dès ce matin sur l'ensemble des pays de la Loire. Ensuite, ça va se gâter davantage à partir de la mi-journée avec un risque d'orage et de fortes averses. On aura 25 degrés du côté du thermomètre à la Baule, 29 à Noirmoutier, 28 à Beaupro en Mauges. Très bonne journée sur Sun et rendez-vous très vite pour un nouveau point sur l'actualité.

0: Eh hey, mec, voilà, mon pote Hervé. Ça va?
1: Bonjour.
0: Bonjour madame.
1: C'est monsieur Jean Cotte, le CPE du collège.
2: Ah, bonjour monsieur.
0: Bonjour madame.
2: Bah, vous allez avoir des journées chargées, il doit vous donner du fil à retordre celui-là.
0: Mais c'est une petite racaille, Hervé.
2: C'est-à-dire? Non, parce que s'il fout le bazar, faut pas hésiter à me le dire, hein. C'est quoi cette histoire de racaille?
0: Non, madame, il est très gentil. C'est un des plus gentils et il se comporte très bien.
2: Oh. Vous savez, c'est un truc de famille, son père est militaire, alors vous voyez, c'est le genre de gars. Il n'y a que moi qui compte, paf, paf, je roule pour moi, poussez-vous que je m'y mette, il est comme ça, Hervé. Alors vous n'hésitez pas, vous lui foutez 2 heures de colle, ça le fera travailler.

0: attendu que tu sois seul pour te choper, espèce de sale vermine puante.
1: Courte sur patte ? C'est toi ? J'arrive pas à le croire ! Mais qu'est-ce que tu fais ici, vieille canaille ?
2: J'ai une perme, alors je suis venue voir mon crétin adoré.
3: Riz, tu me présentes ?
1: C'est mon meilleur pote de régiment ! Je t'ai parlé de cette fille à l'armée qui chialait comme un bébé quand elle recevait un paquet de ses parents. Abby, c'est celle qui l'a calmée en lui bottant les fesses.
2: Comme tout chef de section l'aurait fait, madame. Abby Tucker, je suis ravie de vous connaître.
3: Je m'appelle Loïs et voici Malcolm.
2: Ah oui, le petit pois. Je comprends maintenant.
3: Alors c'était vous son chef de section. C'est rassurant de voir que l'armée confie un peu d'autorité à une femme.
2: Oui, madame. Quoique ça fasse un peu bizarre de commander à des hommes.
3: Pourquoi ? Il n'y a aucune raison. Les hommes, c'est comme les chiens. Ça les calme de comprendre où sont les limites.

0: Je mange la tablette Vonka et je sens quelque chose qui n'est pas du chocolat, ou de la noix de coco, ou de la noix, ou du beurre de cacahuète, ou du nougat, ou des pralines, ou du caramel, ou des sprinkles. Alors je regarde. J'ai trouvé le ticket d'or.
1: Augustus, comment as-tu fêté ça?
0: J'en mange plus encore.
2: Nous étions sûrs qu'Augustus trouverait le ticket d'or. Avec toutes les tablettes de chocolat qu'il mange chaque jour, il était pratiquement impossible qu'il n'en trouve pas un. Augustus.

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1: Bonjour à tous. Après la chaleur, place aux orages. Une partie des pays de la Loire a essuyé d'importants orages hier et cette nuit, notamment dans le Maine-et-Loire. 700 impacts de foudre ont été recensés sur le département. Enedis indique que ces orages ont provoqué des coupures d'électricité. 3000 foyers sont sans courant ce midi dans le Maine-et-Loire. Les équipes d'Enedis sont sur le terrain pour mener les opérations de réalimentation. Plus de 4 ans après le début de l'invasion russe en Ukraine, l'aide continue d'être envoyée depuis la Loire-Atlantique. Hier, l'association Trizoub, basée à Saint-Sébastien-sur-Loire, a envoyé une ambulance à destination de Kiev. Avant son départ, le véhicule a été rempli d'aide humanitaire. Il s'agit de la 30e ambulance financée par l'Union des Ukrainiens de France, qui rassemble une soixantaine d'associations franco-ukrainiennes dans le pays. 70 organisations professionnelles des pays de la Loire défendent la filière apprentissage. Dans une lettre ouverte, le collectif s'adresse au gouvernement et dénonce les coupes budgétaires. Ne laissez pas s'installer l'idée que former un jeune serait une dépense de trop, peut-on notamment lire dans cette lettre. Les subventions sont passées de 28 millions d'euros en 2024 à 2,9 en juin dernier. En France, le projet de loi d'urgence agricole de nouveau en discussion. Députés et sénateurs se réunissent aujourd'hui en commission mixte paritaire afin de décider du sort du texte. Un texte largement modifié par le Sénat pour assouplir certaines réglementations environnementales. Les sénateurs qui ont notamment autorisé la réintroduction de 2 pesticides pour certaines filières. Hier, une cinquantaine d'organisations citoyennes et paysannes ont dénoncé un texte dangereux. Les sports, le FC Nantes continue sa préparation estivale. Cette semaine d'entraînement avait pour but de renouer avec le rythme de la compétition, selon le club. Les Canaries qui affrontent Lorient en match amical samedi à l'extérieur. Et puis votre météo pour cet après-midi avec des orages sur la Loire-Atlantique, le Maine-et-Loire et la Vendée. Ils seront accompagnés parfois d'averses assez intenses et de grêles localement. On aura 29 degrés à Rezé et Cholet jusqu'à 30 à Saint-Hilaire-de-Riez. Très bon après-midi sur Sun et rendez-vous très vite pour un nouveau point sur l'actualité.

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Du 7 juillet au 7 août, le festival Aux heures d'été revient mettre à l'honneur les musiques et cultures du monde avec une programmation riche et éclectique. 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
1: Bonjour à tous. Après la chaleur, place aux orages. Une partie des pays de la Loire a essuyé d'importants orages hier et cette nuit, notamment dans le Maine-et-Loire. 700 impacts de foudre ont été recensés sur le département. Enedis indique que ces orages ont provoqué des coupures d'électricité. 3000 foyers sont sans courant ce midi dans le Maine-et-Loire. Les équipes d'Enedis sont sur le terrain pour mener les opérations de réalimentation. Plus de 4 ans après le début de l'invasion russe en Ukraine, l'aide continue d'être envoyée depuis la Loire-Atlantique. Hier, l'association Trizoub, basée à Saint-Sébastien-sur-Loire, a envoyé une ambulance à destination de Kiev. Avant son départ, le véhicule a été rempli d'aide humanitaire. Il s'agit de la 30e ambulance financée par l'Union des Ukrainiens de France, qui rassemble une soixantaine d'associations franco-ukrainiennes dans le pays. 70 organisations professionnelles des pays de la Loire défendent la filière apprentissage. Dans une lettre ouverte, le collectif s'adresse au gouvernement et dénonce les coupes budgétaires. Ne laissez pas s'installer l'idée que former un jeune serait une dépense de trop, peut-on notamment lire dans cette lettre. Les subventions sont passées de 28 millions d'euros en 2024 à 2,9 en juin dernier. En France, le projet de loi d'urgence agricole de nouveau en discussion. Députés et sénateurs se réunissent aujourd'hui en commission mixte paritaire afin de décider du sort du texte. Un texte largement modifié par le Sénat pour assouplir certaines réglementations environnementales. Les sénateurs qui ont notamment autorisé la réintroduction de 2 pesticides pour certaines filières. Hier, une cinquantaine d'organisations citoyennes et paysannes ont dénoncé un texte dangereux. Les sports, le FC Nantes continue sa préparation estivale. Cette semaine d'entraînement avait pour but de renouer avec le rythme de la compétition, selon le club. Les Canaries qui affrontent l'Orient en match amical samedi à l'extérieur. Et puis votre météo pour cet après-midi avec des orages sur la Loire-Atlantique, le Maine-et-Loire et la Vendée. Ils seront accompagnés parfois d'averses assez intenses et de grêles localement. On aura 29 degrés à Rezé et Cholet jusqu'à 30 à Saint-Hilaire-de-Riez. Très bon après-midi sur Sun et rendez-vous très vite pour un nouveau point sur l'actualité.

0: ce que je voudrais maintenant,
1: c'est que vous me signiez ce petit papier dans lequel vous engagez à ce que la SEP...
2: La SCEP, s'y dit.
1: Parce que la SEP, la SCEP, comme dit Slimane, puisque monsieur sait tout mieux que tout le monde, vous engagez à me la vendre, voire même la donner.
3: Donner la SCEP? Jamais. Plutôt mourir.
1: Vous voulez terminer comme ces poulets?
4: Vous voulez mourir, ma mère? Décapité? Vidé? Plumé? C'est ça que vous voulez?

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1: Bonjour à tous. Après la chaleur, place aux orages. Une partie des Pays de la Loire a essuyé d'importants orages hier et cette nuit, notamment dans le Maine-et-Loire. 700 impacts de foudre ont été recensés sur le département. Enedis indique que ces orages ont provoqué des coupures d'électricité. 3000 foyers sont sans courant ce midi dans le Maine-et-Loire. Les équipes d'Enedis sont sur le terrain pour mener les opérations de réalimentation. Plus de 4 ans après le début de l'invasion russe en Ukraine, l'aide continue d'être envoyée depuis la Loire-Atlantique. Hier, l'association Trizoub, basée à Saint-Sébastien-sur-Loire, a envoyé une ambulance à destination de Kiev. Avant son départ, le véhicule a été rempli d'aide humanitaire. Il s'agit de la 30e ambulance financée par l'Union des Ukrainiens de France, qui rassemble une soixantaine d'associations franco-ukrainiennes dans le pays. 70 organisations professionnelles des Pays de la Loire défendent la filière apprentissage. Dans une lettre ouverte, le collectif s'adresse au gouvernement et dénonce les coupes budgétaires. Ne laissez pas s'installer l'idée que former un jeune serait une dépense de trop, peut-on notamment lire dans cette lettre. Les subventions sont passées de 28 millions d'euros en 2024 à 2,9 en juin dernier. En France, le projet de loi d'urgence agricole de nouveau en discussion. Députés et sénateurs se réunissent aujourd'hui en commission mixte paritaire afin de décider du sort du texte. Un texte largement modifié par le Sénat pour assouplir certaines réglementations environnementales. Les sénateurs qui ont notamment autorisé la réintroduction de 2 pesticides pour certaines filières. Hier, une cinquantaine d'organisations citoyennes et paysannes ont dénoncé un texte dangereux. Les sports, le FC Nantes continue sa préparation estivale. Cette semaine d'entraînement avait pour but de renouer avec le rythme de la compétition, selon le club. Les Canaries qui affrontent l'Orient en match amical samedi à l'extérieur. Et puis votre météo pour cet après-midi avec des orages sur la Loire-Atlantique, le Maine-et-Loire et la Vendée. Ils seront accompagnés parfois d'averses assez intenses et de grêles localement. On aura 29 degrés à Rezé et Cholet jusqu'à 30 à Saint-Hilaire-de-Riez. Très bon après-midi sur Sun et rendez-vous très vite pour un nouveau point sur l'actualité.

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Quand tu couches avec une femme, sois tendre. 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

Si vous estimez qu'il n'y a aucun espoir, alors vous garantissez que tout espoir va disparaître. Si vous estimez qu'il existe un instinct de liberté, que chacun a le pouvoir de faire évoluer les choses, alors il y a une possibilité pour que vous puissiez contribuer à rendre le monde meilleur.

Ben et moi, on a créé une chose probablement unique dans toute l'histoire de l'humanité. On a créé un paradis sur Terre inspiré de la République de Platon. Nos enfants seront des philosophes rois. Et cela me procure un bonheur indescriptible. Cet endroit me fera du bien, je le sens. Je vais aller mieux. Parce qu'on se définit par nos actes et non par nos paroles.

0: Ça, c'est mon fusil. Il y en a beaucoup comme ça, mais lui, c'est le mien. Mon fusil, c'est mon vrai copain. Lui, c'est ma vie. Il faut que je maîtrise mon fusil comme il faut que je maîtrise ma vie. Car sans moi, mon fusil ne sert à rien. Et sans mon fusil, je ne sers plus à rien. Je fais feu pour mettre dans l'île. J'ai plus de précision que mon ennemi qui essaie de m'abattre. C'est moi qui dois l'abattre avant qu'il ne m'abatte. Et je le ferai. Je promets à Dieu de garder cette foi. Mon fusil et moi-même sommes les défenseurs de ma patrie. Nous sommes maîtres de nos ennemis. À nous deux, nous sommes les sauveurs de ma vie. Que Dieu m'aide jusqu'à ce qu'il n'y ait plus d'ennemis, mais la paix. Amen.
1: Reposez, armes, exécution. Repos. Bonne nuit, mesdemoiselles.
0: Bonne nuit, chers.

0: marque à 1 contre 1.
1: Tchap.
2: La foule au délire.
0: Voiture. 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
0: Hein. Et c'est parti. Et Worsley reçoit le palais au centre. Ah. Face à Gretzky qui tire.
2: Gretzky va se rhabiller et se retricoter un filet.
3: Wayne.
0: Ouais.
3: T'as jamais l'impression que Benjamin n'est pas des nôtres?
0: Ouais, t'as raison. On dirait que Benjamin voudrait qu'on se fasse aimer tout le monde. Même Led Zepp écrivait pas des chansons universelles. Ils ont laissé ça aux Bee Gees.
2: Voiture!
0: Voiture! Engagement!

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1: Bonjour à toutes et tous. Dieudonné interdit de spectacle par la préfecture de Loire-Atlantique. Le polémiste controversé devait se produire demain soir dans la région nantaise et un arrêté a été pris contre cette représentation. La préfecture rappelle qu'il fait l'objet de plus de 30 condamnations et que son spectacle contient des propos haineux, conspirationnistes, homophobes et antisémites. Si un spectacle de Dieudonné s'était tenu en 2024 près de Saint-Nazaire après une décision du tribunal administratif, celui prévu près de Nantes en octobre dernier avait aussi été interdit. Demain, Angers demande la gratuité des transports en commun lors des épisodes de pollution de l'air. Le groupe d'opposition à la mairie dénonce l'absence de réaction de l'agglomération, pas à la hauteur des enjeux sanitaires et écologiques. Les élus proposent aussi de renforcer le dispositif d'information aux habitants. La qualité de l'air est mauvaise sur toute la région aujourd'hui et selon Air Pays de la Loire, ce sera encore le cas demain sur le Maine-et-Loire, la Loire-Atlantique et le Nord-Vendée. Dans l'actu également, le retour du leasing social. La troisième édition est lancée aujourd'hui et elle permet de favoriser l'accès aux véhicules électriques aux ménages les plus modestes. Une location à moins de 200 euros par mois, 50 000 foyers pourront en bénéficier. Cette année, l'aide est renforcée pour les voitures, batteries et moteurs fabriqués en Europe. C'est parti pour Tempo Rive à Angers, le festival de musique gratuit dans le Jardin des Beaux-Arts. Avec les deux premiers concerts ce soir, les artistes programmés ont mené des actions culturelles dans le cadre de la charte culture et solidarité de la ville pour favoriser l'accès à la culture des personnes isolées ou en difficulté financière. Tempo Rive aura lieu jusqu'au 8 août. On termine avec la météo et des averses orageuses sont annoncées jusque dans la soirée. Des orages localement violents. Retour d'un temps calme demain avec des éclaircies le matin. Plus de soleil près du littoral. Il fera entre 21 et 23 degrés jusqu'à 28 dans l'après-midi avec des averses orageuses de nouveau possibles sur le sud de la région. Bonne fin de journée sur Sun et rendez-vous très vite pour un nouveau point sur l'actualité.

0: Oui, Valérie, c'est moi. Mais je voulais dire qu'on était bien arrivé.
1: Mais je sais, on est en...
2: En break?
1: Oui, on va dire ça, oui.
2: Je suis un spécialiste du break.
1: J'ai fait un break qui a duré 6 ans.
0: Résiste. Prouve que tu existes.
1: Moi, c'est Patrick, de Dijon, Côte d'Or, et toi?
0: Jean-Pierre Savelli.
1: Tu vois, Jean-Pierre, tous les ans, je me fais un nouveau copain. Et cette année, j'ai l'impression que ça va être toi.

0: Bonjour à tous, vous êtes dans l'émission Dubélé prend le micro, sur la radio Sun. Je m'appelle Léna, on est au collège Joachim Dubélé, à Cholet, avec des élèves du club radio. Aujourd'hui, on va parler du collège, de l'école, et cela grâce à une question posée par Maywen, élève en CM2 à l'école des Richardières. Écoutons-la.
1: Pourquoi l'école est-elle obligatoire jusqu'à 16 ans?
2: Qui a inventé le collège?
0: Maintenant, place à la chronique de Maxime et Flora sur l'histoire du collège. Et juste après, entre dans une interview sur le preux, l'école des parents.
3: Très bonne question. Nous allons te répondre avec un regard historique. Dès le 1er siècle, les Romains imposent leur école en Gaule, mais que pour les garçons.
4: Ah oui, en effet. Leur éducation était basée sur des cours de latin, de grammaire, de chant, de musique et de mathématiques.
3: Mais aussi l'histoire de l'Église. C'était important la religion à l'époque.
4: Et au Moyen-Âge, y avait-il une école?
3: Oui, seulement pour les riches. Du 12e siècle au 18e siècle, la petite noblesse et les artisans envoient leurs garçons dans les collèges des institutions religieuses.
4: Et tu sais, Maxime, ces écoles-là étaient tenues par des prêtres et les élèves étaient pensionnaires.
3: Oh oui, c'était pas tous les jours drôle. Ensuite, en 1881, Jules Ferry crée une première loi qui rend l'école gratuite, laïque et obligatoire.
4: Et à cette époque, l'école est obligatoire jusqu'à 13 ans. Mais ce n'est pas la seule loi de Jules Ferry.
3: Exactement. En 1882, une deuxième loi de Jules Ferry impose l'instruction primaire obligatoire et participe à laïciser l'enseignement public.
4: Tu nous précises laïciser ?
3: C'est rendre laïque l'enseignement, c'est-à-dire un enseignement dans lequel il n'y a plus de religion.
4: Et du coup, comment est-on arrivé au collège ?
3: C'est en 1610 que le premier collège est créé par Henri IV pour Louis XIV, son fils âgé de 9 ans. C'est le début du collège avec le collège royal.
4: Plus tard apparaîtront les CES et les CEG, collèges d'enseignement secondaire et général, que la loi Abby de 1975 va rassembler en collège unique.
3: C'est en 1959 qu'une réforme de l'enseignement rend l'instruction obligatoire jusqu'à 16 ans. L'âge du premier diplôme pour avoir une formation et penser à son avenir. Voilà pourquoi il est obligatoire d'apprendre jusqu'à 16 ans.
4: Tout à fait. Et de nos jours, l'obligation de formation concerne tous les mineurs de 16 à 18 ans, c'est-à-dire que l'on peut stopper l'école à 16 ans, mais il est important de trouver un métier et donc de se former jusqu'à 18 ans pour pouvoir travailler. Pour conclure, un petit rappel de l'organisation du collège. C'est un établissement d'éducation pour les élèves de 11 à 14 ans. Le collège est très différent de l'école.
3: Exactement. D'abord, les élèves sont plus nombreux par classe. Ils ont un professeur par matière. Ils changent de salle de classe plusieurs fois par jour selon leur emploi du temps.
4: Merci Maxime pour tous ces éléments sur l'école et le collège. Nous espérons que vous aussi, vous avez tout bien compris.
0: Merci à vous deux, Maxime et Flora. Et oui, il est important d'aller à l'école pour apprendre un métier. Enchaînons maintenant sur une autre forme d'école, l'école aux parents, avec Ambre et Flora dans une interview sur le preux.
5: Bonjour Anne-Fleur. Avec Flora, nous vous accueillons ce jour en tant que responsable de l'Opreux dans le collège Dubélé. Nous allons essayer d'en savoir plus sur le fonctionnement et l'origine de l'Opreux ou école des parents.
4: En premier lieu, examinons l'origine de ce dispositif. Ouvrir l'école aux parents pour la réussite des enfants. Quel est l'objectif d'un tel dispositif?
6: L'objectif, c'est principalement de faire venir les parents au sein de l'école, leur expliquer le fonctionnement de l'école, etc.
5: Mais au fait, qui a créé l'Opreux et d'où vient-il?
6: Ça fait une quinzaine d'années, il me semble, ça doit être 2008, que le dispositif il a été créé. C'est financé par le ministère de l'Intérieur et l'Éducation nationale.
4: Et concrètement, lors de ces temps, que proposez-vous aux parents?
6: On leur propose des cours de français, parce que c'est un des objectifs de l'OPRUT, de l'apprentissage du français. On leur explique le fonctionnement de l'école et les valeurs et les coutumes de la France, de la République. Et après, on va utiliser plusieurs supports. Des petits jeux, de l'oral, de l'écrit. Ça nous arrive d'aller à l'extérieur. Donc cette année, par exemple, on a été visiter la médiathèque de Cholet.
5: Passons maintenant au fonctionnement de l'Opreux à l'intérieur du collège Joachim Dubélé. Comment s'inscrire à l'Opreux?
6: Il suffit de venir, tout simplement. En début d'année, on fait un flyer qu'on distribue aux écoles du secteur. Et en fait, il suffit de venir le jeudi à 14h15. C'est tout, tout simplement.
5: Et comment les parents peuvent en bénéficier et à quel rythme?
6: Alors, il faut être ce qu'on appelle des primo-arrivants. Donc ça veut dire des personnes qui sont arrivées depuis pas très longtemps en France. Et il faut avoir des enfants scolarisés dans le Choletais, que ce soit de la maternelle au lycée. Et c'est une fois par semaine.
4: Que penses-tu que l'Opreux leur apporte?
6: Déjà, ça crée un lien social pour certains parents qui sont assez, qui peuvent être isolés, parce que c'est pas forcément évident d'arriver en France quand on connaît personne, quand on n'a pas sa famille, quand on n'a pas d'amis. Ça permet de comprendre aussi le fonctionnement de l'école, parce que certains parents ne comprennent pas tout dans ce qu'on leur demande en tant que parents pour leurs enfants. Et puis, bah, c'est aussi l'apprentissage du français, donc ça leur permet d'aller faire ses courses, d'aller faire des démarches administratives, d'aller voir le médecin plus sereinement, parce que ces personnes-là obtiennent du vocabulaire plus facilement, en fait.
5: Merci beaucoup, Anne-Fleur, d'avoir pris le temps de répondre à nos questions.
4: Merci, Ambre et Flora, pour ces informations sur l'OPRE. Merci à tous de nous avoir écoutés. À bientôt dans une prochaine émission d'UBL prend le micro, sur la radio Sun. Au revoir.

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1: Bonsoir à toutes, bonsoir à tous. Dieudonné interdit de spectacle en Loire-Atlantique. Le polémiste controversé devait se produire demain soir dans la région nantaise et un arrêté a été pris contre cette représentation. La préfecture rappelle qu'il fait l'objet de plus de 30 condamnations et que son spectacle contient des propos haineux, conspirationnistes, homophobes et antisémites. Si un spectacle de Dieudonné s'était tenu en 2024 près de Saint-Nazaire après une décision du tribunal administratif, celui prévu près de Nantes en octobre dernier avait aussi été interdit. Demain, Angers demande la gratuité des transports en commun lors des épisodes de pollution de l'air. Le groupe d'opposition à la mairie dénonce l'absence de réaction de l'agglomération, pas à la hauteur des enjeux sanitaires et écologiques. Les élus proposent aussi de renforcer le dispositif d'information aux habitants. La qualité de l'air est mauvaise sur toute la région aujourd'hui et selon RPI de la Loire, ce sera encore le cas demain sur le Maine-et-Loire, la Loire-Atlantique et le Nord-Vendée. Dans l'actu également, le retour du leasing social. La troisième édition est lancée aujourd'hui et elle permet de favoriser l'accès aux véhicules électriques aux ménages les plus modestes. Une location à moins de 200 euros par mois, 50 000 foyers pourront en bénéficier. Cette année, l'aide est renforcée pour les voitures, batteries et moteurs fabriqués en Europe. C'est parti pour Tempo Rive à Angers, le festival de musique gratuit dans le Jardin des Beaux-Arts. Avec les deux premiers concerts ce soir, les artistes programmés ont mené des actions culturelles dans le cadre de la charte culture et solidarité de la ville pour favoriser l'accès à la culture des personnes isolées ou en difficulté financière. Tempo Rive aura lieu jusqu'au 8 août. On termine avec la météo et des averses orageuses sont annoncées jusque dans la soirée, des orages localement violents. Retour d'un temps calme demain avec des éclaircies le matin, plus de soleil près du littoral. Il fera entre 21 et 23 degrés jusqu'à 28 dans l'après-midi avec des averses orageuses de nouveau possibles sur le sud de la région. Bonne fin de journée sur Sun et rendez-vous très vite pour un nouveau point sur l'actualité.

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1: Bonsoir à toutes, bonsoir à tous. Dieudonné interdit de spectacle en Loire-Atlantique. Le polémiste controversé devait se produire demain soir dans la région nantaise et un arrêté a été pris contre cette représentation. La préfecture rappelle qu'il fait l'objet de plus de 30 condamnations et que son spectacle contient des propos haineux, conspirationnistes, homophobes et antisémites. Si un spectacle de Dieudonné s'était tenu en 2024 près de Saint-Nazaire après une décision du tribunal administratif, celui prévu près de Nantes en octobre dernier avait aussi était interdit. Demain, Angers demande la gratuité des transports en commun lors des épisodes de pollution de l'air. Le groupe d'opposition à la mairie dénonce l'absence de réaction de l'agglomération, pas à la hauteur des enjeux sanitaires et écologiques. Les élus proposent aussi de renforcer le dispositif d'information aux habitants. La qualité de l'air est mauvaise sur toute la région aujourd'hui et selon Air Pays de la Loire, ce sera encore le cas demain sur le Maine-et-Loire, la Loire-Atlantique et le Nord-Vendée. Dans l'actu également, le retour du leasing social. La troisième édition est lancée aujourd'hui et elle permet de favoriser l'accès aux véhicules électriques aux ménages les plus modestes. Une location à moins de 200 euros par mois, 50 000 foyers pourront en bénéficier. Cette année, l'aide est renforcée pour les voitures, batteries et moteurs fabriqués en Europe. C'est parti pour Tempo Rive à Angers, le festival de musique gratuit dans le Jardin des Beaux-Arts. Avec les deux premiers concerts ce soir, les artistes programmés ont mené des actions culturelles dans le cadre de la charte culture et solidarité de la ville pour favoriser l'accès à la culture des personnes isolées ou en difficulté financière. Tempo Rive aura lieu jusqu'au 8 août. On termine avec la météo et des averses orageuses sont annoncées jusque dans la soirée. Des orages localement violents. Retour d'un temps calme demain avec des éclaircies le matin. Plus de soleil près du littoral. Il fera entre 21 et 23 degrés jusqu'à 28 dans l'après-midi avec des averses orageuses de nouveau possibles sur le sud de la région. Bonne fin de journée sur Sun et rendez-vous très vite pour un nouveau point sur l'actualité.

0: sais quoi?
1: Quoi?
0: Moi, je crois que je pourrais faire un enfant avec toi.
1: Le vais, ça te fait dire des bêtises, hein?
0: Non, je suis sûre que tu serais un père formidable.
1: Ah bon?
0: Bah, tes clients t'appellent Papounet, quand même.
1: Toi, tu voudrais des enfants, toi?
0: J'en sais rien.
1: Bah, y a rien de honteux à avoir des enfants, hein?
0: Non, mais c'est juste plus compliqué quand tu couches qu'avec des filles.

0: Dites, monsieur, là, vous pouvez me dire c'est quoi ça? 757 euros. Ma femme est venue que deux ou trois fois, il y a plus d'un an.
1: Bonjour d'abord.
0: Bonjour. Pardon, mais...
1: Alors, votre nom?
0: Peterin. P.
1: P. I.
0: Voilà.
1: C'est elle?
0: Oui. Ah oui. Je connais pas cette photo. Elle a disparu depuis.
1: Peut-être, mais enfin, l'abonnement, lui, il a pas disparu. Hein. Un demi-panier de légumes bio par semaine.
0: Ah oui, maman, on parlait pas, on a bouffé que des courges pendant deux mois. C'est hyper diurétique en plus. Déjà une sonde à cette époque, hein, je vous dis pas.
1: Ouais, c'est comme ça. Hein. Ici, l'hiver, il pousse que des légumes d'hiver, c'est pas de ma faute. Avec un peu de patience, vous auriez eu des tomates. De toute façon, les gens ont plus de patience aujourd'hui, c'est toujours tout de suite. Alors, 52 demi-paniers à 13 euros, plus la société de recouvrement, et ouais, c'est ça, 757 euros.
0: Non mais c'est n'importe quoi, en plus elle avait fait une rechute, on n'est même pas venu les chercher.
1: Oui, ouais, ça j'ai vu ça. Bonjour le gaspillage.
0: Non mais c'est fou ça, je vais quand même pas prendre un crédit pour payer des courges.

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1: Bonsoir à toutes, bonsoir à tous. Dieudonné interdit de spectacle en Loire-Atlantique. Le polémiste controversé devait se produire demain soir dans la région nantaise et un arrêté a été pris contre cette représentation. La préfecture rappelle qu'il fait l'objet de plus de 30 condamnations et que son spectacle contient des propos haineux, conspirationnistes, homophobes et antisémites. Tiens, un spectacle de Dieudonné s'était tenu en 2024 près de Saint-Nazaire après une décision du tribunal administratif. Celui prévu près de Nantes en octobre dernier avait aussi été interdit. Demain, Angers demande la gratuité des transports en commun lors des épisodes de pollution de l'air. Le groupe d'opposition à la mairie dénonce l'absence de réaction de l'agglomération, pas à la hauteur des enjeux sanitaires et écologiques. Les élus proposent aussi de renforcer le dispositif d'information aux habitants. La qualité de l'air est mauvaise sur toute la région aujourd'hui et selon Air Pays de la Loire, ce sera encore le cas demain sur le Maine-et-Loire, la Loire-Atlantique et le Nord-Vendée. Dans l'actu également, le retour du leasing social. La troisième édition est lancée aujourd'hui et elle permet de favoriser l'accès aux véhicules électriques aux ménages les plus modestes. Une location à moins de 200 euros par mois, 50 000 foyers pourront en bénéficier. Cette année, l'aide est renforcée pour les voitures, batteries et moteurs fabriqués en Europe. C'est parti pour Tempo Rive à Angers, le festival de musique gratuit dans le Jardin des Beaux-Arts. Avec les deux premiers concerts ce soir, les artistes programmés ont mené des actions culturelles dans le cadre de la charte culture et solidarité de la ville pour favoriser l'accès à la culture des personnes isolées ou en difficulté financière. Tempo Rive aura lieu jusqu'au 8 août. On termine avec la météo et des averses orageuses sont annoncées jusque dans la soirée, des orages localement violents. Retour d'un temps calme demain avec des éclaircies le matin, plus de soleil près du littoral. Il fera entre 21 et 23 degrés jusqu'à 28 dans l'après-midi avec des averses orageuses de nouveau possibles sur le sud de la région. Bonne fin de journée sur Sun et rendez-vous très vite pour un nouveau point sur l'actualité.

0: suis quasiment sûr que nous avons affaire à un serial
1: rocker.
2: Pardon?
0: Quand nous avons affaire à un serial
1: rocker.
2: Un quoi?
0: Serial
1: rocker.
3: Hein?

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0: Bonsoir à tous et bienvenue au Camoulox avec deux nouveaux candidats qui vont se présenter. Tout d'abord, René. Bonsoir René.
1: Bonsoir, je m'appelle René Grachon, j'ai 28 ans, je suis éléboniste à Rouen.
0: Et pouvez-vous nous dire ce qu'est un éléboniste, René ?
1: Mon métier consiste à aller dans toutes les piscines de la région et de me baigner avant tout le monde et de voir si elle est bonne, elle est éléboniste.
0: Très bien, vous êtes marié ?
1: Non, je suis fan de Jean-Luc Lahaye.
0: Je comprends. Une passion ?
1: Oui, je collectionne toutes les ampoules de vestibule, j'en ai 400 000.
0: Parfait. À vos côtés, Étienne Mlet. Bonsoir Étienne.
2: Bonsoir, je m'appelle Étienne Mlet, j'ai 32 ans, je suis sardine à Nice.
0: Et encore un métier méconnu, qu'est-ce qu'un sardine ?
2: C'est comme un maquereau, mais en moins bien.
0: Vous êtes marié, vous avez des enfants ?
2: Oui, parfois.
0: Un hobby, un passe-temps ?
2: Oui, je suis aussi collectionneur. Moi, c'est les sachets de Roi Commune de soupe à la tomate. J'en ai 580 000.
0: Parfait. Étienne et René, nous allons commencer la partie. Qui regarde ses pieds ?
2: La reine d'Angleterre en VTT.
0: René ?
1: Je passe.
0: Très bien. À vous, René. Jus de gomme ou parasol ?
1: J'embrasse une mouche et j'insulte un pingouin.
0: Bien joué. 20 de plus, Étienne.
2: Je klaxonne au pressing et j'écoute Organize.
0: Vous ne pouvez pas. Il y a Michel Drucker qui fait du vélo sur du jonc de mer. Vous reculez en case triporteur. Une seconde de Darry Cole.
2: Petit canaillou, va.
0: Petit canaillou, René. Perte blanche ou troubadour ?
1: Je nettoie un paysan et je déplume une girafe.
0: Double bonus et livret de famille. Bien joué, Étienne.
2: Je tente le triple housse.
0: Le savon.
2: Mousse.
0: Le moteur.
2: Tous.
0: André.
2: Pousse.
0: 50 points dans votre réserve à moutarde. C'est très bien joué, Étienne. René.
1: Je broute une bigoudaine et...
2: Ça marche !
0: Bravo Étienne, vous êtes notre nouveau finaliste. Un petit mot avant de se quitter, messieurs.
1: Kilt.

0: Ça va bien.
1: Ça va.
2: Ça va.
1: Ouais, bonsoir, mesdames et messieurs. Ce soir, ensemble, nous allons essayer d'apprendre un mot. Oui. Ce mot, nous ne le connaissons pas. Ni vous, ni nous.
2: Le petit chat.
1: C'est Minou. Minou, le chat. Cependant, mesdames et messieurs, nous allons essayer de l'apprendre ensemble, ce nouveau mot. Le mot de ce soir, mesdames et messieurs, est...
2: Présentation.
1: Attention.
2: La plage. C'est par exemple quand il fait chaud.
1: Attends, la plage. Rick, venez voir, regarde. Apanage. Apenegenepe. Alors, pour expliquer apanage, Eric, pour cela, mettons-nous en situation. La situation, Eric, nous sommes deux chasseurs. Deux chasseurs dans un champ de chasse.
2: D'accord, très bien.
1: Alors. Regardez, il y a un petit troupeau de lièvres. Allons tuer un lièvre.
2: Ils veulent les tuer.
1: D'accord.
2: Oh non! Ils sont passés derrière la forêt, regardez là.
1: Venez, j'ai un passage, on va les bloquer, on les bloquera à la rivière. Allons-y.
2: Oh non!
1: Non, regardez, c'est bon.
2: Ils ont disparu.
1: Ils ont traversé la rivière, ils sont de l'autre côté de la rivière.
2: Oh,
1: comment ont-ils fait?
2: On ne pourra pas les attraper, puisque les lapins nagent.
1: Et si les lapins se mettent à nager maintenant?
2: Nous ne voyons pas d'autre explication.

0: C'est vous la babysitter?
1: Oui.
2: Où est le petit?
0: Mais...
1: Quoi? Qu'est-ce qu'il y a? Je vous plais pas?
0: C'est-à-dire, on nous avait promis une étudiante catholique.
1: Eh ben, je suis catholique. Bon, d'accord, je suis pas étudiante, mais c'est aussi bien pour vous. Les étudiantes catholiques, y a pas mieux pour vous piquer vos maris. D'ailleurs, le vôtre, c'est pas mon genre. Puis pour votre petit garçon, c'est pareil. La mode avoue être au PD, je suis resté très rétro sur ce sujet. Sur ce sujet seulement, hein. Parce que sans ça, je suis assez progressiste. Ben, j'ai amené quelques photos porno. Il a 8 ans, c'est ça?
0: Oui.
1: Ben, ça va commencer à l'intéresser, puis après, il se tapera une petite branlette pour dormir. Il n'en dormira que mieux. Les chercheurs de Berkeley ont découvert qu'il était plus sain pour dormir de se masturber que de prendre des somnifères.
3: Oui. Peut-on savoir pour ce litre de vin?
1: Oh ben c'est ma consommation personnelle, ce qui vous met d'ailleurs à l'abri des vols dans votre réserve.
3: Tiens, il a raison.
0: Mais vous allez être ivre.
1: Exact, dès que le petit sera endormi. Et quand je suis ivre, je deviens méchant. Et à notre époque, avec les bruits qui courent l'enlèvement, c'est très utile d'avoir chez soi quelqu'un de méchant pour garder les enfants. 20 balles de l'heure pour éviter des millions de rançons, c'est donné.

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0: Provence ? C'est qui celui-là ?
1: Personne n'est au courant ?
2: Si, si. Si, si, j'en ai entendu parler, moi.
3: Mais vous croyez que c'est vrai, cette histoire ? Franchement, ça m'a tout l'air d'un bruit qui court.
4: Alors là, permettez-moi de vous dire, le coup du mystérieux chevalier gaulois solitaire à la rescousse de l'opprimé, ça fait vraiment bidon comme légende.
0: Ça vous agace, ça, hein ?
4: Quoi donc ?
5: Un chevalier solitaire dont tout le monde parle et qui s'appelle pas Lancelot du Lac.
4: Dont tout le monde parle ? Ah non, s'il vous plaît.
3: C'est vrai qu'on commence effectivement à beaucoup en entendre parler.
4: Mais on en entend parler dans les tavernes ivrognes, voilà.
6: Ah bon ? Moi, je passe pas mal de temps à la taverne, j'ai jamais entendu parler de celui-là. Hein.

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0: tous les matins, on va se taper ça tous les deux. Putain, va falloir qu'on se mette à se marrer parce que sinon ça va être long.
1: Eh voilà la bête.
0: Ah putain.
1: Ah mais t'es sexe comme ça.
0: Franchement François, les bas on est obligé là.
1: Ouais, vu tes problèmes de verticalisation, t'as pas le choix si tu veux passer en fauteuil.
0: Vous voulez pas me remettre mon jogging comme ça si quelqu'un rentre, au moins je ressemble pas à un trablon. Vas-y. On camoufle un minimum.
1: Putain. Ah t'es beau.
0: Qu'est-ce qu'elle fait, c'est quoi?
2: Des chaussons anti-escar. Tout le monde en a au début.
0: Ah non, mais ça, c'est une blague. Moi, je veux pas. J'ai pas envie de sortir aujourd'hui.
1: Bah si.
0: Non, je sors pas, François. Sylvie, allume-moi la télé, s'il te plaît. Même si ce boutique, là, il y a une centrale vapeur qui est vachement bien. Je vais l'acheter, mais là, je sors pas.
1: C'est pas tout. Il y a la ceinture abdominale aussi.
0: Bah sérieux, toi.
1: Si. Allez.
0: Ça sert à rien, en plus. Oh, puis c'est désagréable. J'aime pas du tout. C'est insupportable, ton truc, là.
1: Ouais, tu verras. Tu seras content de l'avoir quand tu seras assis. Je te rappelle que tes abdos sont pas en pleine forme. La ceinture appuie sur ton ventre, ça va t'aider à respirer. Elle comprime ton diaphragme.
0: C'est bon, François, tu sais quoi? Arrête de diaphragme avec moi, là. Pourquoi tu me maltraites? Je suis pas un bon patient, c'est ça?
1: Si.
0: Ah, tu fais ça parce que je suis noir?
1: Non, c'est ça.